0: Je vous entends 4 et 5. Je vous entends 234, vous voulez rendre 5910, 5970, à but de Montclair, entre l'avenue de Hampton et l'avenue Royale. Alors, en opération dans tout le bâtiment, une différence de cellulaire, de scarabette, de papier et tout, c'est pas vraiment 4.
1: Je vous entends 4 et 5.
0: 28, 234.

0: Hunter.
1: Hunter, 134.
0: Sandra, 234, pour les 59-70, appui de Moncton, 234 et 17, puis c'est rien apparent. Prochain carton aux communications, RVS,
1: oui. 21-10, 234.

0: deux heures sur 13, 39 pour 101, bord de gris, votre mari est en chef, 6 étages, il n'y a rien d'apparent. Le 273 est baissé, RV activé, et le 473 va être aux communications.
1: 13, 273.
2: 20 à 13, 215.

0: Sağ ol.
1: Ve dakika 12 saat 10 dakika.

0: from Howard Capital's on tap. Pour le star de Gaïf, 22 à l'exception du 242, 273 et 473 pour un système d'alarme déclenché par la fumée de cuisson.
1: 22 à 273.

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1: Centrale 233, prenez note qu'on a administré deux doses de Narcan.

0: 29, 25, 226. 235, 233.
1: 233, est-ce que vous pourriez dépêcher les soins avancés sur notre intervention et auriez-vous un délai pour les 10-34?

0: Le parle un peu ça avec eux.
1: Ça a entendu ça, mais tu sais, ça pourrait avoir un petit peu avec urgence santé, ce sont les seuls détails qu'ils ont également. Une personne inconsciente dans les toilettes, à l'intersection. Ils seraient également du site sur les lieux.
0: 223-10-4, on est avec urgence santé présentement, donc merci pour l'information.
1: Ben, dans 29-226.

0: Selamat
1: malam.
0: Selamat
1: malam. Central 734, on vient de recevoir un retour d'appel mentionnant que les gens seraient sortis de l'ascenseur. Les 10-1 pour vos communications.
0: On va vérifier, et 10-17 PT.
1: 734, 734.

0: Нейтральный знак ХРЦ.
1: Central
0: 137 est possible de vous renseigner s'il s'agit de la tour A, B ou C?

0: le 204 est blessé, le 404 sera en communication. J'active mon héros.
1: 155-204, vous répondez au centre sportif de Côte des Neiges. La différence sur la sécurité de la ville. Vous répondez à catégorie 4, commandement 3 pour une alarme générale.
0: 113-204-204.
1: 155-204.

0: Does not make this.
1: On vous demande de vous présenter à l'adresse même. Est-ce que c'est vous réfléchir au bon endroit dans les bâtiments? Connect. 10 44 44 44.

0: 416 de Santal.
1: Central, 416
0: pour le 4295 rue Marquette à l'exception 216 et 416 pour une personne déjà sur le 9 en plus 22.

0: Kata King from Hull. Pour le 2000 Notre-Dame, à l'exception du 415 pour dégâts d'eau 22.
1: C'est une heure pour le 415.
2: Centrale 220-17. Bâtiment de plusieurs étages, il y aurait l'apparent. 220 PC, ARV activé, 400 mètres au camp.
1: C'est une heure pour 200-420.

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0: 239 central. Est-ce que 239 est dispo pour la course?
1: Central, 239, affirmatif, 10-3.
0: 239, 10-4.

0: Centrale 242.
1: Centrale 242.
0: Centrale 242 pour le 1855 Bois, l'extension 242 pour un feu de joie 1022.
1: 21h09, 242.

0: 404 centrale. Pour un système d'alarme défectueux, exception du 204 et du 404-1222.
1: 21-10, 404.

0: Yo estoy aquí en San Eduardo.
1: Je suis en train de faire un peu de temps. Je suis en train de faire un peu de temps.

0: Donc, si je comprends bien, c'est 10-3 pour le 264.
1: Affirmatif.

Dans le très fond nord de la grève au deuxième étage, Patimara la chemise sur terre de ce deuxième étage, le 10h40, c'est l'heure, comment se passe-t-il de commandement.

0: Ça fait 205 et 2, vous répondez au 490-490, avenue Lake, entre le chemin Héron et le bois du bord du lac Lakeshore, pour un alarme en opération zone 1, 1040, la compagnie d'alarme CAP pour Utopia Québec Inc. D'intervention 55-21, 55-77, 1043 matières dangereuses. Capitaine Stern, tu prends le manque.
1: Je vais vous faire

5e Avenue, accès 42, 129 et 429, pour un aéroport des chemises non reliées en opération 10 ou 22.

0: 262 Centrale.
1: Centrale 200, 262.
0: 262 Centrale, vous avez 490 juste avenue Lake, bâtiment résidentiel, 3 étages, bien apparent, 262 PC, objectif moins vrai.

0: 绿色多少人？203centre Anne-Lay pour le 1552 des bassins, l'exception de 203 pour Aydre, un citoyen des Anneux.
1: Monsieur Nord,

0: South Falcon, South Icon, please.
1: South Falcon, South
0: Icon,
1: thank
0: you. South Falcon, 155 pour le 492 Sandy Lake, à l'exception de 262 et 455 pour un système d'alarme déclenché par une fumée légère au côté 1022.
1: 29-36 pour le 455.

0: 2334,
1: Kyle. Yes,
0: Sam 2338, à réception du 2334, pardon, pour le 6800, chemin de la côte Saint-Luc, à réception du 278-478, pour une personne prise dans les ascenseurs, maintenant libérée 222.
1: C'est 39-278.

0: 252 en bas.
1: Ça va, 262.
0: 262 de 5, on est dans le commandement.
1: Yeah. 41, 262.

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0: 262, c'est ça?
1: Central au 262, vous répondez pour le 482-40 de l'avenue Lake. Pour un alarme en opération, déclenché à nouveau dans la buanderie, 1040 cellulaires sans intervention, 55-21 et 55-77, 1043 matières dangereuses, catégorie 4 pour un mot de poids.
0: 262, c'est

0: 262 par là. Après,
1: déjà, c'est
0: 262. 262 par là, 490 Avenue Lake, bâtiment, potentiel de 3 étages, rien d'apparent, 262 BC, projecté au moins, oui.
1: 21h, 51 minutes, 262.

centrale 455. Al 455, le 490 avenue Lake avec section du 262 et 455 pour un système d'alarme déclenché par une mauvaise utilisation d'un séchoir à linge, le code est 1022.

0: 263
1: 132, vous êtes dépêché à protection Salaberry et O'Brien pour une suite extérieure sur la route 242.
0: Pour le 806 avenue Stuart, à l'exception 241, pour une odeur d'égout dans un drain asséché.
1: 22h08 pour le 241.

0: 204 à Centrale, auriez-vous plus d'infos sur la localisation de l'accident?
1: 204, l'accident
0: est
1: situé devant le Tim Hortons, sur des carrés.
0: Plus en garde à Centrale, il n'y a aucun véhicule sur place.
2: Centrale 242.

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auf gerade zwischen Duisburg et 811-514. Est-ce possible de reconfirmer l'adresse avec le 1240, là, parce que le, présentement, le 1211, c'est un local vacant. Il n'y a aucune personne à l'intérieur.

0: 210, tout ce qu'il y a à faire, on va faire le tour.
1: 23h210.
2: Tout ce qu'il y a, c'est péché.

Centrale 276. Centrale 276, on est 10-5 et on quitte les francs.

0: 34234.
1: Central 234.
0: Central 234 pour intervention d'un numéro rôle avec la source 234 pour un fil de communication au 1622.
1: On va 14, 234.

0: Station Centrale, Centrale.
1: Centrale, 273.
0: Les gens sont très centrales avec 25, on va recommander en tête.
1: 23 ans 18, 275.

0: 225.
1: Entrée 225.
0: Entrée 225, le patient a quitté les lieux, 225 et 25.

0: Centre Ave 246. Centre Ave 246 pour le 5800 Paul Cavendish, 246, 6, 7 et 6.
1: 326, 246.

0: Central 2546. Centrale 246, au 5800 boulevard Cavendish, à l'exception du 246, pour deux personnes intoxiquées possiblement au monoxyde de carbone dans un véhicule 1022.
1: 23h29, 246.

0: 246 de 1.
1: Centrale 246. Et vous validez que les 234 sont 217 ou si vous en faites la demande?
0: Centrale 246, négatif 234. Son nom sur les lieux. IMS sont sur les lieux, cependant.

0: Centrale 246.
1: Centrale
0: 246. IMS aurait déjà fait une demande pour un véhicule de 34. Alors,
1: c'est 3h41 minutes là, pour le 246. De notre côté, nous n'avons pas reçu la carte hier.
0: Je suis en 46,

0: Chantal 246.
1: Centrale 246, 10-5,
0: Libéron, commandement 12 et 6-34-6-7 à l'instant.
1: 3h44, 246.

Du sais, 73 central, le 273 de BC, et on va demander un 1035 au point de 5-3 et Hodge pour circulation.

0: 263, 130.
1: On va demander un 10-34 pour une patiente féminine, 50 ans, avec douleur au cou et au dos.

0: Un 523.
1: Ça, 65, vous répondez au 2054, 2054, rue de la Pierre, entre la rue Jean-Quenneville et la rue Nicolas-Moisan. Je t'alarme au panneau général du 40, compagnie d'alarme totale pour son client, le centre éducatif La Pierre, catégorie 4, commandement 3.
0: 26.14.
1: 12 minutes, 265.

0: 400 euros par mois.
1: Pardon, c'est ça, 465?
0: J'ai 35 centrales, est-ce que c'est possible de savoir qui est responsable en direction?

0: Cats on Tango, South Tower.
1: Cats on
0: Tango, South Tower. Pour le 2054 Lapierre, à l'exception du 265 et du 465, bonification extérieure, 222.
1: 21 minutes 465.

0: 265 Central.
1: Central
0: 265 Central. 265 Central, 10-5, libéraux, commandement 3.
1: 25 minutes, 265.

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1: C'est bien une entrée forcée, ça est exécuté par vous?
0: Ça a 48 affirmatifs, on va devoir faire une entrée forcée.
1: 58 minutes, 48 minutes.

Central 410, ça va être juste 3 pour les 235 citoyens finis par ouvrir la porte.

0: sans aller que sans dix, ça pour les quatorze, onze, tu vois, les questions 210, 410 pour un système d'alarme déjà réactivé à notre aide pour les 10-22.
1: Bilan 4-2-410.
0: Je garde.
1: Bilan 4-2-126.

0: Oui, je t'entends, bien sûr.
1: Donc, allô, 230, vous répondez 56-56 avenue Nelson, transversale boulevard Saint-Joseph. Et l'avenue Villeneuve, pour une alarme en opération. 640, CCAQ pour une résidence privée, catégorie 2, commandement 3.
0: Je vous entends, 24.

0: Sağ ol, görüşürüz. Sağ ol.
1: Ça va, 254, vous répondez au 33, le 33 de la rue Chopin, à l'intersection de la rue Catherine, pour un alarme d'opération détecteur de fumée, deuxième étage, zone 7, le 1040, compagnie d'alarme TELUS Sécurité, pour un client résidentiel, catégorie 1, sur commandement 3, commandement 4.
2: 254, 254, 254.
1: 1h33, 254.

0: 235-420.
1: 35-24, je vous demande au 2321-2321 de la ville Hampton, traversant le chemin de la côte Saint-Antoine et du boulevard de Maisonneuve-Ouest. Vous répondez pour une alarme d'opération ainsi qu'une odeur de brûlé à l'intérieur, possiblement à l'appartement 11-11-40-2, commandement 5.
0: 235-24.
2: Pour un 16 Charlie 2, comportement normal, masculin, sur PRS.
0: 53-24.
2: 35-54.

0: herhalde satranç yap.
1: Présence d'un plan prime 71-004, catégorie 4, commandement 6.
2: 264-4-5.
1: 1h37-264.

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1: Une heure 41, 264.

Martin 1234.

J'en parle 464. On a dans les notes comme quoi que la compagnie d'alarme désirait annuler car c'était des tests sur place. Par contre, on n'a aucune personne sur place, aucun défenseur. C'est pas ça que je vais dire avec vous l'information.

0: 2333.
1: Je répondais au 7985, test pastis, la rue Lefebvre, pendant la Bijugard, la rue Thierry, pour un détecteur de fumant de poisson à la zone 4, 1040 Thierry, sécurité, sur la résidence, catégorie 2, commandement.
0: Je suis 5-10-4.
1: 150, 9-10-5.

0: Centrale 464. Centrale 464, est-ce qu'une unité 9050 est disponible?
1: Oui,
0: Scott.

0: Juan Choc.
1: Apprendre les quatre personnes 34, on demanderait un chef aux opérations sur les lieux pour être capable de garder le panneau d'alarme.
2: Pour des aliments surchauffés sans dommage, des 22.
3: 23, 265.

0: 255, c'est ça.
1: 255, vous répondez 145, 145, avenue Hamsun-Lavigne, renversant le, la rue Woodenwood et rue Beaufort, prenant la moindre opération clavier, 1040 Pilus résidentiel. Vous avez un code d'accès. Il s'agit également d'un bâtiment 1075. Un bâtiment résidentiel incendié. La toiture est à nu au deuxième étage. Il y a risque de propagation rapide du au toit, secteur Bravo et Charlie. Risque de chute, bâtiment numéro 27662, catégorie 4, commandement de fond.
0: 257.
1: 224 pour le 257.

0: un parle de 119
1: besoins.
0: Ouais.
1: Non, mais ça, je
0: Je vais attendre de
1: vrai. Non, mais

0: 219 KPC, j'active moins le 419, le 448 va être aux communications.
1: 127, 219.

0: 130-457. Central 457 pour le 145 à Avenue Hassem Lavigne à l'exception du 257 pour un système d'alarme défectueux 10-22. 10-22,
1: 10-57.

0: Centrale 257.
1: À 200-257.
0: Centrale 257, 257 et 10, 5, 2, 3, 3.
1: 229, 257.

0: 413-448.
1: Centrale 448-18.
0: 210-448-18.

0: on a 3743 avenue des Érables, 82 exception 219, 2019, 448 et 416 pour un odeur de brûlis.
1: C'est

0: Rafale 448, fumez les gaz, 22 pour fumer les gaz.
1: 240, 248.

0: Graag herhalen, Kessa 1948, on rivaille, commandement à Kessa.
1: Central,
0: 1448
1: pour transformer la 10-5, 219, 2019 et 416 également.
0: Affirmatif.
1: 241.

8-4 de dwarf. J'entends leurs unités là, sur le sauvetage génétique. Les policiers sont sur les lieux. Ils mentionnent qu'ils ont pris charge du patient, donc 220-420, vous allez pouvoir donner un code.

0: parle, on est assez en retour nautique, là, donc vous êtes bien.
1: Je vais faire plus de 4.

0: Saint-Bragas-Saint-Lande. Pour le 536 à nouveau, une direction du 430 pour aide citoyen 1022.
1: 436 430.

0: Non, pas 233.
1: Central 233.
0: Central 233, 6-7. Bâtiment de type BGH, rien d'apparent. 233 EPC, 433 OCOM, j'active mon RV.
1: 233.

0: 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Boulevard Newman, à l'exception des véhicules de la caserne 33 pour de la fumée sans dommage au bâtiment 202.
1: 88, 433.

0: sens vers le quai San Francisco. Le quai San Francisco, nous sommes 2-5, libérons quel moment 3.
1: Je pense 2-5, 3.

0: 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Du sa mest til Abraham. Est-ce que c'est possible de rentrer en communication avec QS, avec une T207, sur les lignes d'intervention pour la porte à entrée par réfraction, sont pas dans le hall d'entrée, pour savoir si c'est pas une porte de logement ou si c'est la porte d'entrée qu'on réussit à ouvrir.
1: Il y a 239-228.

0: Bugün sabahçı taraftan.
1: Sabahçı taraftan.

0: 1 5 2 5.
1: Centrale 205,
0: vrai pas le 3455, 3455 de la rue du Rocher, entre la rue Milton et la rue Sherbrooke-Ouest pour un alarme générale en opération. 1040 de la compagnie Calibre Plus pour son client le du Rocher, catégorie 4 sur commandement 3.
1: 205, 24.
0: 5h36, 205.

Sounds like. Sounds like il est au fond de PC, il est rien d'apparent. Je vais activer mon RV 405 et tout communication.

405-405.405-405, à l'exception du 205 et du 405. Vous voyez une arme en opération posée par de la fumée de cuisson à l'appartement 107, 202.

0: À l'écoute 216.
1: Central au 216, vous répondez au 4509-4509 de la rue Chambord, transversale de la rue Généreux, de l'avenue du Mont-Royal-Est, pour une alarme en opération au niveau de l'entrée du bâtiment, le 1040 cellulaire. Prenez un code d'entrée à votre écran. Est-ce que je pose le commandement 4?
0: 216, 10-4, 10-5.
1: 548, 216.

0: Ah, bah, 216, 1415, 415, 916, 216, GBC, Cal Lake Sweet, 416,
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32-127, 38-65, Québec Montpetit, on est 17, bâtiment de deux étages, rien d'apparent, le 227 EPC. Et au communiqué.

0: Ich fahre sehr ganz hübsch, oder? Le point 57, 10, 4, Central, 457.
1: Central, 457.
0: Central, 457 pour le 14-091 Grand-Chemin-Lavigne, 17, bâtiment tunnel de 3 étagerie d'apparence, le 457 est PST, pour prendre des communications. Et le 257 va activer son
1: RV. 6h10, 457, 255.

0: 157.
1: 157.
0: Enfin, 457, pour le 14091, rue Anselme-Lavigne, à gestion du 457, pour un système d'alarme déclenché par accident 1022.
1: 515, pour le 457.
0: Enfin, 457.
1: Enfin, 457.
0: Enfin, 457, plus 5, numéro commandement 3.
1: 15, 457.

0: 9 pour deux scars pour le 2-4.
1: Charles 9-223, centrale 249, 200.
2: 250, ça fait centrale, on a 9 dans l'ordinateur, qu'on est 2-3.

0: centrale, le 272 pour le 425, monté de l'Est, le 272 et 17, 272 et PC.
1: 272 et 255.

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0: 272 de fin.
1: Centrale 272, avez-vous un bleu pour les démarrations?
0: Centrale 272 pour le 425 montée de Nièvre, à l'exception du 272 pour un incendie de véhicule 1022.
1: 10-23-272.

250 voix à la centrale. Pour le 14 East Gables, 253 et 17. Un bâtiment unifamilial, détaché de tous les bords, deux étages, rien d'apparent, le 253 est fixé.

0: 0549 à Saint-Saëns.
1: Saint-Saëns,
0: 0549. 0549 pour le 390, sur la côte, sur les 17, le 249 est
1: ici. 243,
0: la centrale. Pouvez-vous confirmer l'adresse? Il n'y a aucune personne sur les lieux et il n'y a aucune alarme sonore qui sonne.

0: 253 la centrale.
1: Centrale 10-1-253.
0: 253 la centrale, est-ce que vous avez un 10-40 qui est prêt à se déplacer?

0: 433 central pour le 666 Argyle. On est 67. Rien apparent. 433 et PC aux communications.
1: 156 et 433.

0: 253, c'est ça?
1: Ça prend le 253 après discussion avec la compagnie d'alarme. Aucun responsable n'a répondu, personne sur place.
0: .253 à la centrale 10-4 et 10-22 à l'exception du 253 pour vérification.
1: 7-1-253.
0: 253 à la centrale 10-5, Biberon, commandant 5.

0: verbraucht nicht werden.
1: Tesla Frank, wo ist das, ja?
2: Wie
1: fait Tesla 33 central, on va avoir besoin des 1033 pour démontage, pour le 666 Argyle, pour la, dans la ruelle arrière.

0: Pierre 138, sir.
1: Bonsoir 433, le 1033 demande si l'arme est située dans un cours arrière.
0: Pierre 133, affirmatif, et possibilité de tomber sur soit les fils électriques ou de communication.
2: Pas

0: 533,
1: les 233 mentionnent qu'ils peuvent pas couper l'arbre, ils peuvent venir sécuriser, mais ils peuvent pas couper l'arbre dans une exception de propriété privée.
0: 433 centrales, si les 233 peuvent venir voir la situation, parce que qu'est-ce qui va arriver, c'est qu'on va probablement revenir cet après-midi, on va vous rappeler, puis les 233 vont falloir qu'ils fassent leur job.
1: 433, ils vont venir voir sur les lieux, les CP, mais ils peuvent pas couper l'arbre, étant donné que l'arbre est sur la propriété privée. Mais ils vont venir s'assurer que c'est sécuritaire, c'est ça qu'ils disent.
0: 433, 10-4, c'est exactement ça qu'on a besoin qu'ils fassent.

0: Pour vérification.
1: Pour une personne prise dans un ascenseur, besoin de
2: 708, 249.

0: central 272.
1: Central 272.
0: Central 272, le 272 est 1047.

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1: Central, du är snart om. Du är bandy 5-3-5-3-5-3-3-5-4-9-2. À l'intersection de la rue Saint-Viateur-Ouest pour une alarme en opération plus 40 PPG pour le syndicat des copropriétés Côte Saint-Louis, catégorie 3, commandement 3.
0: Deux cent trente,
1: 7h27, 230.

0: Central, le 230. Pour le 53-35, il y a un petit pari qui se prête. Il n'y a rien d'apparent, le 230 PC, gardez activé. Le 430 de communication.
1: J'attends un 230, 230.

0: 450 avec option 230 430 pour un système d'alarme déclenché par le limite 16
1: de 23. 533 530.

0: Top down to southbound. Centrale 230, on a des difficultés avec l'ordinateur véhiculaire, on est caserne.
1: À 7h41 minutes, 230.

0: En tout cas, le 210, 3 Park Grove, on est 10-17, il n'y a rien d'apparent, le 273 est
1: ici. 743, 273.

0: Central 276 pour le 3 Park Grove, à l'exception du 276 pour une alarme déclenchée par des travaux, 10-22.
1: 145 minutes 276.

0: 136, 130.
1: 136,
0: 130, pouvez-vous réaffecter un autre CO sur l'intervention parce que j'ai été attribué, j'ai plus de sirène ni de gyrophare.
1: 7h56, 136.

0: 3-5-46-6-1.
1: Centrale 246, reconduire 3405, 34054 New Benny à l'intersection de la rue Sherbrooke, ouest, pour une alarme en opération aux zones 51 et 62, 1040 de Polko pour le Holland Apartment Benny, catégorie 3, commandement 3.
0: 246-10-4-10-17, votre ma résidentielle de 4 étages, j'ai rien apparent, le 246 CPC, arrive à activer le 446 aux communications.
1: 7-5-4-2-5-46. Centrale 225 pour le 1200, Maison de Ouest, 10-43, Fou, Gale et Punaise de Lys, selon les notes à urgence santé.
0: 7-5-4-2-5-46.
1: 7-5-4-2-5-25, centrale 201-213.

0: Enfin, le PC Béni, le limité 8, le 223 pour votre intervention.
1: Je peux garantir le 24.
0: 8
1: h 6 446,
0: central 223-224,

0: C'est pas grave, c'est vrai.
1: Centrale PC Béni, un code est requis.
0: Centrale 446, plus
1: 8 en 9, 446.

0: 213, let's go.
1: 8h22,
2: 213. 204, 201. Centrale 204, vous êtes unité assignée à la décontamination.
1: 204, 204.
2: 822, 204.
1: Deux en deux, par
0: an. Deux en deux, central, pour la crème, pour le fort, on est à 8h23,
1: 203 minutes, 202.

0: Roger, Bronco. Roger, Bronco, à la question du 206 pour un accident.
1: 126, 222. 8h24, 210.

0: 213-153-53-217, rien à part, le 213, PC, RE activé, le 445 aux communications.
1: 124-213.

0: Sağ ol, Sağ ol, Sağ
1: Sainte-Catherine
0: 354, rue Sainte-Catherine 7, à l'exception du 213 pour un système d'alarme en test, le code est 1022.
1: 825, 445.

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0: Bien, de ça.
1: En train de 231, deux trop de votre lutte.
0: Ça va bien, de ça.
1: 231.
0: Cinquante-six, quatre-vingt-seize.
1: 837, 264.

0: Charlie Alpha 27. Centre de soins du 77. Centre de 277 pour le 10205 pour le Pinèche. Le SPVM va canceller l'appel. Le patient s'est levé et a quitté.
1: 837 277, on va aviser US.

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0: Salve, Adriano Sasson, quem é? Construction de ce BGH de 8 étages, le 204 va être fixé, 204 va être plus arrivé, et 400 va être aux communications.
1: 841, 264.

0: 224, descend.
1: 232, 27, de vous répondez au 5720, 5720 à Nuremberg, à l'intersection du chemin Kildare et Mirimac pour une alarme en opération 3e étage, 1040, Garda pour Élysée Condominium, puis en intervention 78-3, 1044, et les échelles ne doivent pas stationner au-dessus du garage souterrain, catégorie 4, commandement 5.
2: Central 45, 246.

Par 46, 951.

0: 183, 57, 20, Rembrandt, on est 1783, PC, aux communications.
1: 8h15, 183.

0: 233.
1: Deux cent soixante-dix, cent treize, cinq.
2: 851, 272.

0: Shot Alpha Tosin.
1: Central
0: Alpha. 464 Central, le code est
1: 18.

0: 423, le 5720 rue Jean-Brun, à l'exception du 227 et du 423, puis des Allemands surchauffés, à l'appartement 302, 1022.
1: Plus tard, 55-423.
2: 1051 à 10-16 avec Nathalie Lévis.
1: Plus tard, 55-951.

464 pour le 220 boulevard Saint-Joseph à l'exception du 264 464 pour un système défectueux de 20 minutes.

Contact 83, le 57 20, avenue Rembrandt. Demandons un 10-30 non urgent pour vérification du système de rappel de l'ascenseur lors d'une alarme.

0: centrale au 9050.
1: 9050,
0: centrale 9050, vous êtes dépêché au 7121 de la rue Saint-Denis pour une identification de propriétaire à la demande du 447 sur commandant 11.
1: 9050, 4.
0: 2 minutes, 9050.

0: centrale 264. Centrale 264, 6-5, numéro commandant 4.
1: D'avoir 6-264.
0: Centrale 445.
1: Centrale
0: 547. Centrale 447 pour le 71-21 Saint-Denis. Demandons plus prendre pour une vingtaine de barrières à 1000. Et propriétaire sur les lieux, M. Emmanuel Soncatis, Tango, Sierra, Oscar, November, Tango, Alpha, Kilo, India, Sierra, Soncatis. Numéro de téléphone 514-777-1771.

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0: Dat is eigenlijk van vrouw. Pour le 49-20 rue Vizina, le 241-17, il s'agit d'un aréna, rien d'apparent, 204 PC, 404 aux communications, à réactiver sur commandement 4.
1: Demande 12-204.

0: 4-7 central. Central, le 478 est disponible pour former sur Rick.
1: Le 4-7.

246-136. On remet le bâtiment à M. Benjamin Aranavia, 514-561-7047. 514-561-7047 et le 246 va être 1047.

Durango, what's the status? Le 54 en face. Le 54 en face, le 254 et 6-5.

0: de Sant Joan Fontcarralada. De Sant Joan Fontcarralada, Fontenay, Résidentiel, 3 étages, rien d'apparent. 245 PC, 245 actifs sur Norvik, 245 communication.
1: Numéro 36, 136.

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Central 445, le 4315 rue Ontario Est, à l'exception des unités de la caserne 45 pour des tests sur de la plomberie. Le code est 1022.

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1: Novartis,

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0: 我看了203，我们390210在rue Murray，en sortant de la rue Ottawa et de la rue Wellington. On est pour plusieurs alarmes en opération au bloc 1, 2 et 3 du 47 BPG pour son client le Murray. C'est dans un trafic pour BGH 3-082. Sorte de boîte à clé à l'écran. Tous les appartements sont disponibles dans le local de l'agent de sécurité situé à gauche des ascenseurs au rez-de-chaussée 1044, catégorie 484.
1: Le 103 de 4.
0: 0,48 minutes de 103.

0: du Jean-François Sandrel?
1: Jean-François, 9h44, 203.
0: À 403 pour le 190 rumoré 17 à 403 aux communications.
1: 147 403.

Centrale 142, Vasquez sur commandement 4.

0: Taxi Fabio. Central pour le 280 boulevard AMS 17, le 255 TC, le 455 va être aux communications et le 255 active son révélateur véhiculaire. Il n'y a rien à faire.
1: Numéro 48, 255.

0: 939-447, le 5, il est rentré maintenant à 11.
1: En 949-447.
2: Centrale 143, le 5.
1: 949-143.

de 29 centrales pour le plus 63. Le PC demande le 9050 sur les lieux pour une planche mature qui a cédé durant la nuit sur un bâtiment adjacent.

0: 429 513 au 223 avenue Jeanne Marc avec le son du 429 pour un arbre qui touche à un bâtiment. 222.
1: 9h53 89.

0: 235, c'est ça?
1: 235, répondez au 2222 de la 1ère avenue. Transversale du boulevard Lassalle et de la rue Édouard. Répondez pour une alarme en opération à la zone 2, plus 40, compagnie d'alarme TELUS pour un client résidentiel, catégorie 2, commandement 5.
0: À la centrale, 10-4, 10-5.
1: À 9h58, 265.

0: central, 1831.
1: 31.
0: Sur le site de Laurent pour l'interopérabilité.
1: Central 245, vous êtes dépêché au 1420-1420 à Duté-Jardin pour une alarme sur commandement 4.

0: Alors, 56 de 145.
1: Notre centrale, c'est 5 libéraux, comme à 13.
0: Le 59 429.

0: Centrale du 1038, 1023 avec le 7800.
1: Zoo dans une 10-4.
0: J'avais une 10-38. Répondez au 1420, 1420, avenue Desjardins, à l'intersection de la rue Adam et Sainte-Catherine-Est pour une alarme en opération zone 5. 1040, le TELUS pour un client résidentiel, catégorie 2, commandement 4.
1: 245, 10-4.
0: 10-1, 245.

0: 245 centrale. Pour le 14-20 avenue Desjardins, passement résidentiel, 3 étages, je reviens pas pendant 245 pays.
1: 3245.

0: 265 à la centrale pour le 22 première avenue. 17, bâtiment résidentiel de deux étages détaché, rien d'apparent. Le 265 est
1: pété. Dans combien de 265?
0: 245 central pour le 1420 avenue Desjardins, à l'exception du 245 pour un système de lampe déclenché par de la fumée de cuisson. 1022. Parfait. En 4.
2: 245
0: centrale. 255 centrale. 255 centrale. La responsabilité du bâtiment va être est remise à M. Walter. Numéro de téléphone 945-78-49. Il va rester en attente de la compagnie de Sénat. Alpha 5, libéraux, commandement 3.
2: 25, 255.

0: 265 à la serveur.
1: Central 200-265.
0: 265 à la centrale pour le 22 première avenue, à l'exception du 265 pour de la fumée de cuisson plus 22.

0: 214, vous répondez au 83-83-83 boulevard Gouin-Est, au coin de l'avenue Paul-Tifo. Un détecteur de fumée en opération, zone 5, 1040 TELUS, pour une résidence privée, catégorie 1, sur commandement 3.
1: 214, 10-4.
0: 10-10, 214.

94, pour le 80-83-83-F. C'est rien d'apparent. C'est un appartement de deux étages de 214 DTC.

Centrale, 214. Centrale, 214. Centrale, 214, à l'exception 214, pour la fumée de cuisson, 10-22, on va être 10-05, libérons comme un manteau.

0: 209 au central pour le 3232 rue Bélanger. C'est un bâtiment de 5 étages, rien d'apparent. Le 209 EPC, le prochain véhicule d'élévation sous communication, RVXV.
1: 16 209.

0: Louis Southgate flying Southgate. Louis Southgate flying Southgate på det 30 mil bort från Lakeshore, 17 par bâtiment, de 14 étages, rien apparent. Le 255 est PC, le 455 en communication et le 255 actif sont remetteurs 8 clubs.
1: 10h22, 255.

0: Sonra tekrar alıyorum.
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0: känns att det är ganska klart väl.
1: Transport 455.

0: Alors,
1: 4 minutes 247.

0: Santral Kafaca Randır. Santral Kafaca Randır pour le tunnel 11, le 11 du marché central extension 205 Kafaca Randır pour erreur de manipulation sur un panneau d'alarme 22.
1: 237, 449.

0: 235, de sol.
1: Centrale 235, vous répondez 10595, 10595, boulevard Olympia, transversal boulevard Henri Bourassa et rue Prieur Est. Pour une alarme générale en opération, 1040 CCAQ pour l'Olympia, plan d'intervention 43-36, 244, catégorie 3, commandement 4.
0: Deux cent trente-cinq, 10-4, 10-16.
1: 10h41, 235.

0: 235, Chantal.
1: 235,
0: 235 Chantal. 235, Chantal. Pour le 1595 au boulevard Olympia, le 235 et 17. Il y a rien d'apparent. Prochain question au com. J'ai activement arrivé.
1: 143, 235, 255.

0: 755 Centrale.
1: Centrale 10, 455.
0: 755 Centrale pour le 30 chemin de bord du lac Lakeshore. On va avoir besoin des 10-30 non urgents pour incapacité d'ouvrir les portes d'ascenseur lors de l'activation du mode pompier. Le responsable Georges Alterat va rester en attente des 10-30. Il va être rejoignable au 438-221-6033. 438-221-6033.

0: 443 au central.
1: Central 10, 443.
0: Central pour le 10595 Olympia, à l'exception du 235, des alimentaires chauffés à l'appartement 305-222.

0: Je prends 267, prendre un autre de votre appel, premier répondant, aucun AXR en cours.
1: Je fais pas tout ce qu'il y a, on est de 11
0: 11h10, 267.

0: 2-4-5-8. De la station centrale, 1289, aucune manœuvre, capacité.
1: 11h15, 277.

204 Central pour intervention 4872 Avenue Bourret. Le patient n'a pas besoin d'aide médicale. Il y a eu erreur au niveau d'attribution due à la barrière linguistique. On aimerait avoir les 10:35 pour signaler un vol de trottinette électrique.

0: Je suis 725.
1: 200-260, vous répondez au 60-60 de la rue William Paul, transversal le chemin du Golfe. Vous répondez pour une alarme en opération à la zone 1. 40, compagnie d'alarme de TELUS pour le logia sur le lac. Présente un plan fit 67-084-084-1044, catégorie 4, commandement 3.
0: Je suis 714.
1: 11h23-267.

0: Danke fürs Sagen.
1: Centrale 204, Bordeaux 49, 24, 9, 2, 0, 8, 19. Entre la ville de Westbury et la ville de Mieux. Qu'on a en général en opération 40, la ville de Montréal pour le chalet Nelson Mandela. Plan d'intervention 04-21. Présence d'amiante pour composantes mécaniques au rez-de-chaussée et sous-sol, catégorie 4, commandement 4.
0: 204, 204.

0: 2514.
1: Central,
0: pour le 4920 rue 19, 204 PC, 404 aux communications. Il n'y a rien d'apparent. Arrivez avec clé sur commandement 4.
2: 1467. 1467 pour la 60 rue William Boyle, la récession du 267 407 pour la gotte de finir des planchers par des travaux 1022.
3: On va avec 1467.

0: 2 minutes 30 pour le 26-81 degré B. 239-17, rien d'apparent. 239 PC, RV activé.
1: 239-239.

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1: On va faire 4, 4, 5, 5.

0: Centrale 200
1: 445. Centrale 445, 2781, avenue de Grenby, à l'exception 239 pour des aliments surchauffés, le code 1022.
0: 1135, 445.
2: Qu'est-ce qu'on va faire, les 425?
0: On va en 35, 420.

0: 234-4.
1: Deux cent trente-quatre, cent treize, dix, cinq.
2: On va faire un peu 234.

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0: 208 pour le 12 125 rue Notre-Dame. Il s'agit d'un bâtiment de 4 étages en briques. Il n'y a rien apparent. Le 208 va être baissé puis les communications vont être assumées par le 4008.
1: On va refaire quand il y a 208.

0: 4008 à la centrale.
1: On va faire du 4008.
0: 4008 à la centrale pour le 1225 de la rue Notre-Dame-Est, à l'exception du 208 et du 4008 pour un système d'alarme déclenché par des travaux 10-22.
1: À 11h56, 4008.

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1: 12
2: 284, rue Olivier-le-Duc-Saint-Cas-Pétis, 418, 204 communication, avec V sur commande 4.
1: 12 heures, 204.

0: No, 5-5, Bravo. 5-5,
1: Bravo.
0: 5-5, Bravo. Pour le 8 rue Holly, l'attribution va changer pour un problème électrique. Et à l'exception du 204 et du 404, pour un problème électrique, 96-22.
1: 12h05, 404.

0: Ça prend 143, veuillez inclure le 143 22.
1: 12h06, 143.

0: 247, répondez 6302, 6302, rue Saint-Hubert, traversant rue Beaubien Est et rue de Bellechasse. On a alors en opération zone 1 ainsi que zone 2, superviseur de feu. 1040 chub pour le maxi, catégorie 3, commandement 3.
1: Je vais faire 47,

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1: Bonsoir, 14, 251.

0: 2514 de
1: Central 2514, répondez au 250-250 de l'avenue Kenaston, dans la salle du chemin Caledonia et Boulevard Graham. Répondez pour une alarme en opération à la zone 10-1040 de TELUS pour un client résidentiel catégorie 1, commandement 5.
0: 2014,
1: 274. 12h14, 274.

0: 274 de la centrale pour le 250 Canesto. 17, bâtiment résidentiel unifamilial, deux étageries d'apparent, le 274 EPC. 12h17, 274. Le 447 auto, communication, un vrai peu.
1: 12h17, 247.
0: C'est 10-5, on libère un commandement 5.

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1: Santrali 247 pour l'S-63-02, Justin Tumeur,
0: à l'exception du 247 et du 447 pour un système d'alarme déclenché par de la fumée de cuisson 1022.
1: 221-447.

0: 2h47 de fin.
1: Ouvrage 2h47 pour la portée au 59-37-5-9-7. Rue Boyer, entre la rue de Bellechasse et le boulevard Rosemont, pour une alarme dans la chute à déchets. 12h40, cellulaire. Sur l'intervention 47-55-12h44.
0: Je suis

0: 259. Centrale pour la Louvoyer 10, le train apparent 247 PC, 447 aux communications avec.
1: Bonjour 29, 247.

0: fatta anche a sta garanza. Parce qu'un responsable de l'OHMH est en direction pour l'intervention.
1: C'est pas grave.

0: Vous avez 122, 121.
1: Rafale 10, 122.
0: 222 pour l'Angélie-Bélanger. Accident de véhicule, aucun blessé. Exception 222, 222.
1: 222, 222.

0: 2-29 Centrale, là, c'est bien 10 pour. Premier répondant.
1: Centrale 229, affirmatif.
0: 229, 10-4.
1: 12h44, 229.

0: 5249.
1: 5249, répondez 128, 128 rue Deslauriers, transversale rue Benjamin Hudon. Son alarme générale en opération 1040, compagnie d'alarme Chubb pour Farasco Jean, à intervention 49-77, catégorie 3, commandement 4. Douze heures 52 de 59.

0: 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Répondez pour un alarme générale en opération au 244 et 248 Primus. Le 40 combiné alarme Spartan Protection pour un client résidentiel, catégorie 4, commandement 5.
1: 255 Central 7.
0: À 12h57, 255.

0: 1978. Fahr dran. Centrale pour l'accident Westminster. 17, on a un véhicule impliqué. C'est possible, renvoyer la carte d'appel. Mais...
1: 1278.
2: 1257, 1278. Centrale pour le 118 de Rue des Lauriers. On est 17, il n'y a rien d'apparent, 249 PPC, 449 aux communications, on va réactiver sur commandement 4.
1: 1258, 249.

0: juste parce que c'est central pour le 246 boulevard Agnes, le 17, rien d'apparent pour un bâtiment de 8 étages. 255 PC, 455 communications, le 255 est son répéteur véhiculaire.
1: À 12h59, 255.
2: Central.
3: 278 Central pour le 5619 Avenue Westminster, à l'exception du 278-622 pour une personne non incarcérée. Présence des IMS et 235 sur les lieux.

0: centrale 449.
1: Centrale
0: 449 pour le 128 rue des Lauriers, à l'exception du 200-449 pour le fumier de cuisson 1222.
1: 13h, 249.

0: 213, 222 à l'exception du 232 pour éléments surchauffés sans dégâts.
1: 13h232.

278 central. Demandons les 1036. Pour un poteau complètement sectionné. Numéro de poteau. Delta, Québec, Zoulou, Juliette, Juliette 9. Je répète, Delta, Québec, Zoulou, Juliette, Juliette 9.

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1: 155, 6-2 pour la raison du 10-22, réception 2 sur 5, beaucoup de vent dans le microphone.

Centrale, correction numéro de poteau pour les authentistes. Numéro Sierra 2, Golf 5, Golf. Je répète, Sierra 2, Golf 5, Golf.

0: 96, 249, vous allez pouvoir passer le surcommandement 11.
1: 249, 24, je vous informe.
0: 13h07, 249.

0: 0549 à France. En
1: face, descend 259.
0: 249 à Centrale pour l'accident sur le jaune Charles de la Tour. On va passer à 10-34 pour un homme de 25 ans, douleur au bras.

0: 278 Central. Est-ce possible de connaître le délai des 36 à la demande des travaux publics qui sont au sérieux?
1: Central 278, on n'a pas de délai. Souvent, c'est à peu près 45 minutes.
0: 270-10-4.
1: Très bon, 270.
2: On n'a pas central.
3: Central 249.
2: 249 à central pour l'intersection Legendre et Charles de la Tour, à l'exception 249 pour un accident impliquant deux véhicules, un blessé, 222.

0: 237
1: Central,
0: yes sir.
1: Central 237, vous répondez 73-55, 7355 de l'avenue Christophe Colomb, transversaire rue Everett et Jean Talon Est, pour une alarme en opération, 1040 et la ville de Montréal pour le centre de loisirs, centre d'intervention 31-3, un code d'accès pour la salle des moteurs d'ascenseur à votre écran, présence d'amiante sur composante mécanique, catégorie 4, commandement 5.
0: Le centre central de 7.
1: 14, 237.

0: 247-Centrale, de 5 libéraux, commande manquable.
1: À 13h15-247.
2: Bien sûr. Allez, activez.
3: 13h15-247.

0: pour des travaux en cours qui ont causé l'alarme 222.
1: Préalable 10-227.

0: du champ français central, 10-5, numéro, commandement 5.
1: 225. 225, non, 95, au Sherbrooke West, 225 EPC, il n'y a rien d'apparent. Je peux pas activer mon RV, il est non fonctionnel, le 425 pour la communication.
2: À 13h20, 225 et 255.

0: Alpha, Foxtrot, Tommy, Tommy, Tommy. Alpha, Foxtrot, Tommy, Tommy. Pour le 1195, Sherbrooke, à l'exception 2525, pour un système d'alarme déclenché par la fumée de cuisson 1022.
1: À 13h22, 425.

0: 265, descend.
1: Centrale 265, vous répondez au 396 396 rue Bédard, traversale rue Bourbonnais, rue Clément. On a l'arme d'opération, détecteur de fumée à la zone 4, 1040 Cellus, pour un client présidentiel, catégorie 2, commandement 5.
0: 265, 24.
1: 128, 265.

0: 早餐是上上上菜。pour le 3-9-6-7 à l'exception du 265, vous avez 6000 puissants, 10-22.
1: 13h31, 265.

0: 134, de soir. Central 234, répondez 4074, 4074 de l'avenue Old Orchard, transversal de l'avenue de Monkland et l'avenue Notre-Dame-de-Grâce. Répondez pour une alarme en opération à la zone 11-1-1. Jusqu'à rendre compagnie d'alarme 4 pour un client résidentiel, catégorie 1, commandement 4.
1: 234, 24.
0: À 13h33, 234.

0: 234, 34.
1: 234
0: pour le 4074 Overture, 17, il n'y a rien d'apparent, 234 PC.
1: En présent, 35 minutes, 234.

0: 234 central.
1: En face de soin 234.
0: 234 central pour le 4074 Old Archer, à l'exception 234 pour la estimée de puissance 622.
1: À 13h37 minutes 234.

0: 234-135, recommande dans 4.
1: À 13h34-234.
2: Central pour le 130 Michel Jasmin, 17-2103 PC.
3: 13h38-2063.

0: 2063 central pour le 630 Michel Jasmin, à l'exception du 2063 pour assistance au 1035-1022.
1: 1344-2063.

0: 222, c'est ça?
1: Centrale 222 pour le 6556 de la 26e avenue, 1043, une présence de punaise de lit dans le bâtiment.
0: 222, 24.
1: Présence 50, 222.
2: Centrale 240, répondez 2805 2805 de l'avenue Pilodeau, transversal de la rue Sainte-Claire et de l'avenue Pierre de Coubertin. Répondez pour une alarme en opération à l'appartement 3 de Charente, compagnie d'alarme 4 pour un client résidentiel catégorie 2, commandement 4.
0: 240, 64, 16.
2: En présence 51 minutes, 240.
0: Le 112 central pour l'accident sur la côte d'Artifest au point d'Alex Union, le 212 VPC.
1: 13h51, 272.

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0: pour le 65-58e, pour la personne prise dans un ascenseur, à l'exception du 222 et du 4022-222.
1: 4022-222.
2: Centrale.
1: Centrale,
2: 4076.
1: 4076,
2: 4073, 4076.

0: 245 central, là, le 245 va être indisponible.
1: Central au 245, pour quelle raison?
0: Pratique au centre de formation.
1: 14h05, 245.

0: centrale, le 230, 1099, aucune manœuvre, incapacité d'ouvrir les voies respiratoires.
1: 14h21, 230.

0: 274 de la centrale pour le 2565 avenue Eckers, 17-274 et Pixie.
1: 14h31, 274.

0: 274 de la centrale. Pour le 2535 avenue Eckers, avec le sort 274 pour un fil de télécommunication au sol 222.
1: À 14h33, 274.

0: 大家散伙。403 pour le 225, je suis pile à l'exception du 203 et du 403 pour une vérification à la FAQ 222.
1: 14h40, 403.

0: 5-3-4-1-3.
1: 5-3-4-1-3
0: pour le 225 Rupil. On va faire un changement d'adresse pour le 231 Rupil. 2-3-1 Rupil.
1: 14-49-403.

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Ça va être 5. Le coordinateur ne compte pas pour vous, nous reste arrivé et descendre, s'il vous plaît.

0: Oui, juste confirmer qu'on est arrivé sur les lieux, mais on était libéré par l'Ouest, donc on est descendu, mais l'ordinateur ne peut plus fonctionner.
1: 15h de 225.

0: 257, hein?
1: Centrale 257, répondez 4460, 4420 du boulevard Saint-Jean, conversant la rue Harris et la rue Shakespeare. Répondez pour une alarme générale en opération, 1040 cellulaire, catégorie 3, commandement 4 et 1044.
0: Hang on,
1: 4, 5. 15h08, 256.

0: Grüße, Sir Zentrale. Du C7 central pour le centre et privé, on est 2-7, 2-7 PC comme.
1: 49-2-7,

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0: 4-5-7 central, le 44 au centre Saint-Jean, le 4-5-7 est au com.
1: 15h13-457.
2: Central 216-5, libéraux commandement 13.
3: 15h13-216.

Okay,

4-5-4-3-13. 4-5-4-3-13, l'exception du 2-5-4-5-7 pour vérification de l'usine 2.

0: 626, répondez au 606, 606, avenue Bennett, envers la rue Sainte-Catherine-Est et John Abbott. Mon alarme générale en opération du 606 au 612 de l'avenue Bennett. 1040 PPG pour un client résidentiel. Il s'agit d'une maison de chambre. C'est égal à 4, commandement 5.
1: 226,
0: 4. 15h18 pour le 226.
2: Central 464. Central 467, 267, 467, 5, et verrons pour un endroit.
0: 14, 467.

0: 132 Zorle, 1280 Ontario. La patiente quitte les lieux et demande permission de se mettre au sein.
1: 129, 219 pour la visite urgence santé.
0: 229, 4.

centrale de Saint-Vincent. Centrale 226 pour le 606 de net, on est 17 bien apparent, 226 PC. C'est peut-être activé, prochain 400 comme.

0: 准备点上山。
1: Okay,

0: Sunbreaker South End.
1: Is this right here?
2: Sunbreaker South End, 106 Bennett, à l'extension de 226 sur les aliments surchauffeurs, sans dommage au bâtiment 1222.
1: Ok, 126, 126, 126.

0: 1984 de la centrale pour le 50-77 rue Paris 17, bâtiment résidentiel multilogement 8, étalage rien apparent, le 274 VPC, air réactivé, 474 communication.
1: 1926, 274.

Bonsoir, messieurs, vous répondez au téléphone un jour près de la sortie numéro 4 pour un homme qui s'est poignardé, qui est en train de se rendre en train de se faire.

0: 452-10-1.
1: Central le 452-10-23 au 7800.
0: Plus de 4.
1: 15h30, 452.

0: 257 en France.
1: 257
0: en France, on est 10-5, on y va commandement 4. Prends note qu'on laisse le bâtiment à un responsable du bâtiment au nom de Francis Cloutier, 514-578-2032. 514-578-2032.
1: 15h32, 250.

Premier 241, j'ai comme véhicule 8, j'ai un code érectif.

0: Estación 14, Rafael.
1: Estación 14,

0: Je passe ma question au Papel pour l'éclairation de la
1: route à l'île. 15h48, 74.

0: Centrale au 218, vous êtes dépêché au 11540-1150 boulevard Lacordaire. En versant de la rue Lenoir et de la rue Iris, vous êtes dépêché pour un feu à l'appartement 440 cellulaire. Notez que le 228 a été ajouté en support au 418 qui agit à effectif réduit. Le 214 agit comme unité RIC. Catégorie 3, commandement 4, la centrale a complété la mission.
1: Centrale
0: 18, prenez note, 4-8 à effectif complet. 15h55, 218.

0: Centrale 214, je sais comme Derek.
1: 214, jusqu'à. 14514, 11540 à Cordes 10, 7. Bâtisse de 3 étages, fumée apparente. 2 du 8, réserve activée, 4 du 8 au com.
0: 14516418.
2: J'arrive sur 228-1014-23.
0: 15h56-228.

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0: 1459,
1: 1572, l'adresse ne fonctionne pas, là. Vous êtes dans les 1700, donc le 760 ne fonctionne pas.
0: 212 Central, c'est le 760 Beaulac.
1: Central 212, donc le 1760.
0: Affirmatif.
1: 15h59, 272.

0: 212.
1: Yeah, 212.

0: Bravo Alpha Guy on Delta.
1: Sam Alpha Guy on Delta, on a besoin des 10-35
0: au nord et au sud de l'intervention pour circulation. Centrale 144, prenez note, le 144 est du tout.
1: Ça va, 1 minute 144.

0: Alors, au 247, vous êtes une unité TOS sur l'intervention.
1: 247, plus 4.
0: 13h04, minute 247.

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En fait, 18, d'autres 1040 nous mentionnent deux personnes coincées à l'appartement 3. Jusqu'à 16h05, 78.

0: Local 545.
1: Local
0: 545. Local 545, 10-5, disponible sur réseau porte-à-terre. 16h06,
1: 445.
0: Central 242 pour vérification 82.

0: Alpha 418, un code est requis.
1: 418, je vous reviens.
0: 309, 418.

0: Et 410, je vous reviens. Et
1: 1011-410. 1011-912. 1011-912, 1012, et 6-13-11-25-40-40.
2: 1011-912.

Le 134, pour communication. Le code est 201.

0: Café de San Francisco.
1: Jason San Francisco.
0: San Francisco pour correction sur l'incendie, plus de métal dans la section Charlie. Aucune propagation, ça s'arrange. On appelle 0209.

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0: San Francisco de Cobar.
1: On prend le 10, on peut essayer la Cobar.
0: On prend le TC, la cabane, ça va, puis TC, on a besoin de 3 unités en cas de ça.
1: 16h24, puis c'est la cabane.

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16. 16h26, PC Lacordaire.

0: Alors, c'est la cancer pour le 11 500 aucune propagation, aucun périmètre d'accès est arrivé. Ça fait les 209.
1: Ça va 29 pc la cordale. La durée d'intervention est de 37 minutes.

0: Rue Passage Central.
1: 13-237
0: Central, intervention. Si vous avez un délai de plus de 5 minutes pour l'ambulance, ce serait possible d'envoyer un autre véhicule de l'hôpital pour les autres demandeurs d'assistance.

0: Tout ça, avec plein de ça.
1: Central 224, 72, 3925, 3925, avenue Clermont-Pont, avec la section de la série Légarie et de l'avenue Rapportine pour une alarme en opération. Espérance 6 heures, 7 heures, 3, 3, 9, 5.
0: Réussir l'accordeur, est-ce que les services du Belfort sont essentiels? Nous avons des problèmes mécaniques avec le véhicule.
2: On est 5, on quitte le centre de formation de l'Est.

0: Les services de l'Espagne ne sont pas requis. 354-1008.
1: 16h35, PC Lacordaire, sur intervention 42 minutes et réception 3 sur 5.
0: On va appuyer la carte 10-4, donc le code 10-08, prochain code.
1: 35, PC La Cordaire. Centrale 1005.
2: 1005, 2-5.
1: Centrale 1005, 2-3.
2: 1005, 10-4 pour le
1: 2-3. 35, 1005.

0: Well done, Service La Gobert.
1: Service
0: La Gobert. Pour le 11540 La Gobert, que les recherches secondaires ont été effectuées dans tout bâtiment. Pour le 4022, les recherches sont négatives.

0: 3219, le 34-94 de Bordeaux, à la station du 219, pour vérification d'un fil de communication, 1222.
1: 537-219.

0: Centrale Saint-Cyr-la-Corbeur.
1: Centrale
0: Saint-Cyr-la-Corbeur. Centrale Saint-Cyr-la-Corbeur, je vais vous demander une 9050 pour vérification de système d'alarme défectueux non fonctionnel.
1: C'est l'heure
0: 39, c'est la cabane. Alors, c'est la cabane, la demande est urgente.
1: C'est l'heure 39, c'est la cabane.

0: centrale, 263 pour le 975 boulevard Raymond Vachon, le 263 indique le 2103 17, 263 visite.
1: 16h43, 263.

0: passengers on this Southbound.
1: Le 210 au garage bio et le 288 devient le 210.

266.

0: Oui.
1: Vous avez parlé à votre entrée.
2: Centrale
1: 242. 240 de Centrale pour l'accès à HTML 7, pour avoir écouté ça, 240 de répéter.
2: 248-249. Ce size avec un délai de 45 minutes. 748-950.
1: Deux chasseurs sans dos.
3: Centrale 200-277.
1: Deux chasseurs sans dos, 49, premier répondant.

0: فاقات خشافة.
1: I'll try to find out what you're saying.

0: 241 Centaine, on demande un 10-36 pour un poteau électrique qui est complètement tombé dans la rue, ainsi que des fils de moyenne tension qui sont au sol également.
1: Centrale 241, est-ce que vous avez le numéro de poteau? Est-ce qu'il est également, est-ce que vous avez demeuré en attente des 236?
0: Affirmatif, on va rester en attente, puis je vous reviens avec un numéro de poteau.
1: 16h51, 241.
0: 263 Centrale.
1: Centrale 200-263.
0: 263 Centrale pour le 975 boulevard Rue Vachon, à l'exception du 263 et du 2063 22 pour deux personnes prises dans un ascenseur.
1: 16h51, 263.

0: 241-113.
1: Centrale du centre 241.
0: Pour le numéro de poteau, ça va être le Golf 2, Charlie 7, Yankee.
1: 16h53, 241.

0: 241, c'est ça?
1: J'entends 241, un code d'évacuation.
0: Le code est 10-11.
1: Centrale 241, le code de défense de Brighton émis étant donné que le 10-22 n'a pas été émis sur les ondes.

0: 241 centrale, ça va être un 10-22 à l'exception du 241 pour un poteau d'hydro sectionné ainsi que des tuiles de moyenne tension au sol. Et le
1: 7 h 241.

0: 230.
1: En face de fin 230.
0: 130, le 230, on fait un véhicule, nous envoie sur une relotte, mais on sait pas où.

0: 249, 200.
1: 237, vous répondez au 7293, 7293, 7e année, à l'intersection des rues Évrette et Michel-Ange pour une alarme en opération au clavier 1040 de job pour un tiers résidentiel, catégorie 2, commandement 3. Centrale 205, vous répondez au 2102-100-100 rue de Bleury, à l'intersection de l'avenue du Parc et de la rue de la Concorde pour une alarme générale en opération. 1042 PG pour le client Le Smith, catégorie 4, commandement 5.
0: 205 et 204.
1: 705 et 205.

0: Papa, this is Paul Frank. Pour le 2100 rue de Blury, premier 17, le numéro résidentiel de 25 étages, j'ai rien d'apparent, le 205 à sur le PC, j'ai réactivé le 405 au communication.
1: PSO.
0: Central 417, 1048.
2: Central 417.

0: 늘상의 왕소사단
1: 늘상의 왕소사단

0: to find out what's up, huh? There's like an answer, so that's what it's going to be new, avec this one. There's like an answer pour un système d'alarme déclenché par une erreur de manipulation. C'est un peu.
1: 14-12-247. 405 à la centrale pour la 2100 rue de Bleury, à l'exception de 205 et du 405, pour la force annuelle déclenchée malicieusement. 10.2.
2: 713-405.

0: 7 h 13 vers chemin de la Four.
1: 7 h 13 vers chemin de la Four.
0: Centrale, avez-vous plus d'informations quant à l'emplacement d'intervention?
2: Centrale 213, urgence santé mentionne seulement un cycliste couché au sol

0: 213-13-205.
1: Centrale 213, urgence santé, recontacteur du terme.
0: 213-14.

Sample de santé cancer de vous répondre au 5357-5357 de rue des Maçons, à l'intersection des rues Roméo et Galice pour une alarme en opération, détecteur de fumée au corps d'or 6, de 40, appuyé pour un clair résidentiel, 7-1, commandement 3.

0: Enfin, de 543, de Sheraton.
1: Dans 9, 2, 5, 11, on est
2: 17. Dans 27, 9, 2, 5, 11.

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0: There is no electoral shock, huh?
1: Le 221 va être 1047, décompte.
2: C'est notre 36, 221.

0: 241 Centrale.
1: Centrale 10, 241.
0: On est 10-5 et on libère commandement 14.
1: 242, 241.

0: 213 pour l'appel premier répondant, 2249 rue de Chambly. Répondez pour un 13 Charlie 2, problème diabétique, comportement normal.
1: 213,
0: 7h57, 213.

0: Bravo pour Charles 3, vous répondez à 3965, 3969, c'est dans le moins pour la fin de premier répondant. Bon, bonjour, un 23, Charlie 1, Victor, un homme intoxiqué, agressif. J'attends des 235 pour le total premier répondant sur Père Alpha.
1: Le 23 de Scar.
0: Je suis à 1, 233.

0: la patience et sur le bord de décoller par elle-même.
1: Centrale au 258, la libération de l'hôtel, 30 minutes.
0: C'est 4.
1: 18h03, 258.

0: 228 sur
1: Pascal 228, vous répondez sur l'autoroute 25 en direction sud, kilomètre 5.7, un peu dépassé le viaduc Sherbrooke. Pour un 29, bravo 5. Accident, deux véhicules, femme avec des nausées, consciente et restive. C'est sur commandement 12.
0: 228,
1: 11, 228.

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1: Qual é a luz na traduz?

0: Oui, j'en ai une centrale. À l'exception du 228 pour un accident impliquant deux véhicules, 12-22.
1: 221-228.

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1: Le 4103, vraiment au 5500 avenue Hillside, au point de l'avenue Metcalf, Mme Général en opération, 40 jobs pour le centre d'hébergement Sainte-Margaret. Sur intervention, 113-39, catégorie 4, 3.

0: 204, je m'en parle.
1: Centrale 201-204.
0: Oui. 204, je m'en parle, 1055, erreur de manipulation, nous sommes de 16.

0: 8357, vous répondez au 368, 368 de rue Suzanne à l'intersection de la rue Renoir et Einstein pour un détecteur de fumée en opération 1040 de DPG pour le cas résidentiel catégorie 1, commandement 6.
1: 56, 4, 5.
0: Vous serez à 11, 257.

0: Voilà, vous avez fait un 254 avec le 48-254 pour un aéroport déclenché par la fille de la 254.
1: Comment 254?

0: I feel my sister on the side, so this is 7-8.
1: En travaux 205, vont eux-mêmes faire les démarches pour contacter leur différence.
2: Libérons commandement 5.
3: 9h14, 204.

256-237,

0: 2015, on n'a aucune information sur l'ordinateur des clients.
1: Le central a effectué votre 16. Central au 4076, 10-1.
0: Central pour le 50 avenue Hillside, à l'exception du 223 et 4076, pour une composante défectueuse.

0: 333 something. Pour le 460, Wiseman, à l'exception du 215 pour un standard déclenché par vapeur de douche 22. Et on est 6-5, qui verront commandement 4.
1: Alors 28-275.

0: Alors, le 202, toi, vous répondez au 1610-1610 rue Charbonne-Poste, à l'intersection de la rue Saint-Mathieu et du chemin de la Côte-des-Neiges. Vous répondez pour de la fumée dans le bâtiment, une alarme en opération, 1240 CDVA, catégorie 4, commandement.
1: C'est ça, 204, on est prêt.
0: 19h30, 202.

0: un test en service. Dans un test de service.
1: En descendant pour le 16 000 en route, je suis triste. Je vois que le temps d'étonnage, rien apparent. Je vais descendre et répéter à 410 à faire des communications.
0: À 19h31, descendu.

0: 228-220.
1: Sur 228.
0: 228-220, on est 5, on est pas à
1: 5. 942-210.

0: 250 à la centrale, 44 des Saint-Jacques, 250 BC.
1: 254,
2: 250. Centrale 223-1047, décontamination.
1: 254, 223.
0: 250 à la centrale.

0: 250 à la centrale, 44 Saint-Jotique, à l'exception du 250 pour un fil de communication au sol, le 10-22.
1: 255-250. Centrale au 210, vous êtes dépêché 11-90-1190 au 10 Nord. Vous serez situé entre la rue du Fort Tunnel et boulevard René Lévesque Ouest. Vous répondez pour une alarme en opération dans tout le bâtiment, le 1040 cellulaire. 1040 cellulaire. Par l'intervention 10-454 égale 4, commandement 4.
0: Centrale de 10-5, on est 10-5. 250 à la centrale, 10-5, libérons commandement 13.

0: descend.
1: Le 210 centime, le PC, le 410 centime, les communications, c'est pas ça.